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âme bénit l'Éternel, que tous ceux qui aiment moi bénissent son nom, mon âme bénit l'Éternel. N'oublie que le Seigneur Saint, c'est lui qui pardonne toutes tes iniquités, qui guérit toutes tes maladies. 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Chers frères et sœurs, amis des autres, bonsoir, bonsoir Did, Guaoud, Palm Beach, Bahamas, Haïti, bonsoir, c'est un privilège pour nous capables d'accompagner tous les lundis soirs sur l'antenne WRKY pour nous présenter l'émission Flambeau Divin. 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
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Alors, pas oublier et ou à l'écoute émission Paola Flambeau d'hiver. 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
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Pas oublier, on obtient des émissions flambeau divin. Et les amis, les familles, motivés, immobilisés, pour être capable de toujours brancher. Émission ça, qui est les flambeaux du vin. 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Et elle m'a tellement fâché, eh bien, elle m'a tiré pied, tribord et babo, mais nous reconnaître en dépit de tout, à Christian Bach, nous, nous pas pète en pète, quel que soit je tempête l'avenir, le Seigneur toujours en l'œuvre. Essayez toujours en contrôle. Car ça, mais ça a déclaré dans le psaume 91, celui qui demeure sur l'abri du Très-Haut repose à l'ombre du Tout-Puissant. 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Nous croyons en collaboration, nous très collaborés, nous. 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Émission Flambeau du vin, pas oublié,
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Pas oublier, votre émission par là, flambeau divin. Émission typiquement, nous présenter tous les lundis soir, ailleurs, sur antenne W, LKY, 1320 AM, il est en famille, en famille, aux amis. Dili, émission par là, dans l'air, émission gain plus, écoute qui allait plus loin. Et plus ancienne de tous les temps, eh bien, c'est M. Bollarelli, flambeau divin. 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
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N'oubliez, émission Paul Aguilé, Flambeau du Vin. 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Habillé ou bien branché. Émission Paola Flambeau Divin. 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

0: 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Nous invitons au vol de CGV dans un cri de minuit qui n'est pas bien pareil. Fini. Et puis, on va attendre l'ancien évangile. C'est l'évangile là, chasser des mondes, guérir malade, le ressusciter. Mais le monde mourit. D'ailleurs, Jésus va nous pouvoir autorité. 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Pendant le ministère terrestre, il va pouvoir autorité à tout le monde qui croit dans lui. 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Parce que Jésus allait, mais il laisse nous comme élèves, lui comme disciples. Oui, avec les autres ou bien brochés, émission Paul Arélé, flambeau du verre, sur Croisy de la Belle Monique, 937 en Sainte Stéphane-Seven, Plantichène, Porte la Louvrie, chaque jour du métier, 7h30 pour 10h du soir. 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Oui, ou bien, brochez, ils sont pas là, j'y vais. Alors, lui fait 11h36 minutes et quelques secondes. 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C'est la raison pour laquelle nous, dans l'église du Fédération indépendante, ça nous croit en pile dans jeûne et prière. Et c'est l'une des raisons que nous établissons l'église là. 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C'est une façon pour nous capables de supporter et connaître notre travail naturel en Haïti. 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
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Restez votre Charlotte. 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Merci, que Dieu vous bénisse. 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
0: 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Guérison.
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5: Et merci, bon Dieu, béni. Passons bonne journée.
0: D'accord, merci un peu, très seulement.
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0: Yes, je suis content de te recevoir. Passons une très bonne journée aussi avec Jésus.
5: Aussi, ou même tout, pasteur.
0: 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L'autre ami 562, mettre font tirer sur lui pour nous pouvoir le recevoir. Allô, bonjour, bonsoir, bon Dieu béni.
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6: C'est Elise, Jean-Baptiste.
0: C'est Elise, vous t'avez déjà, c'est Elise, c'est pas vrai?
6: C'est Elise, déjà.
0: Ok.
6: Je demande de continuer de me prier parce qu'on peut parler.
0: Ok, on va continuer la prière.
6: Je demande pourquoi pas la pasteur qui est avec moi.
0: Allô, bonjour, bonsoir, bon Dieu béni. 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
0: Allô, bonjour, bonsoir, bon Dieu béni. 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
7: Oui, pour y débloquer pour la famille Cassie.
0: D'accord.
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0: d'accord.
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7: L'église.
0: Ok.
7: Merci à Pile Passe, dans le bénin.
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7: 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Bonne journée à Jésus.
0: D'accord, merci un peu, c'est Maki. Je vous souhaite une excellente journée aussi. En bas, vous dites que vous mettez la vie avec toute la famille. Là.
7: Merci. Merci, Pastor. Bonne journée à Jésus.
0: D'accord, c'est pas. Bon, moi, c'est Wazami Sana 43. 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
0: Nous souhaitons passer une très bonne journée avec Jésus de Nazareth.
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0: 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Bon, moi c'est voisin maintenant 561. 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
0: D'accord, c'est 20. Allô, bonjour, bonsoir, bon Dieu béni.
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0: Bonjour, bonsoir, bon Dieu béni. 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
1: Je vais vous demander de prier pour Dieu, je vais vous faire mal.
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0: Aïe, aïe, aïe, d'accord.
1: Il est mal pour parler.
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0: D'accord, il était branché, on a prouillé tout à l'heure.
1: Oui. Que bon Dieu bénisse.
0: Merci, mais moi aussi, bon Dieu bénisse, mais c'est de passer une bonne journée avec Jésus.
1: Ok.
0: Bon, moi, c'est Vazami Sanan 43. Allô, bonjour, bonsoir, bon Dieu béni.
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0: Allô, bonjour, bonsoir, 4333, bon dimanche.
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0: 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En bas protection, mettre la vie.
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0: Allô, bonjour, bonsoir, bon dieu, béni.
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0: C'est Yves.
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0: 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Donc, on a continué la prière pour vous, afin qu'il mette la vie à capable de toucher vous, mette la vie à capable de battre vous, une santé qui est vraiment normale, dans le nom de Jésus de Nazareth. Allô, bonjour, bonsoir, bon Dieu, béni. Allô?
2: Bonjour, frère.
0: Bonjour, c'est bon Dieu, béni, moi, content de recevoir vous.
2: Oui, c'est Molène.
0: C'est Molène Olimi.
2: Oui.
0: D'accord, c'est Molène, on a allé.
2: Allô?
0: Oui, vous pouvez parler où c'est Molène?
2: Bonjour, monsieur.
0: Bonjour, bon Dieu béni, au moins content de recevoir c'est Molène. Vous mettez bien une requête là.
2: Oui, c'est Molène, on est vraiment de.
0: Ok, bye, mon nom Marie, vous?
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0: Est-ce que c'est Olin?
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0: 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D'accord. D'accord, on a pris vous. D'accord, bon Dieu béni, on a pris pour vous, avec toi, petit tu aussi.
2: Merci.
0: D'accord, bon Dieu béni, c'est Molène, on est content de recevoir. Vous êtes branché?
2: Merci.
0: Yes. D'accord. Merci, vous-même aussi. Bon Dieu, bénis. Bonne journée à Jésus.

0: Allô, bonjour, 4333, bon Dieu béni. Bonjour, moi content de recevoir au Kibon branché. Bon, nous te passons une très bonne semaine avec Jésus de Nazareth. C'est Ivoz. Oh, c'est Ivoz, qu'est-ce que tu m'as attendu, c'est Ivoz. Ok, ok, c'est Ivoz. 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
0: D'accord, bon Dieu béni, c'est Ivoz. D'accord, protection, guérison pour même et petit tout.
1: Oui, mal.
0: Comment il est?
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0: 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On a prié pour lui. D'accord, d'accord, c'est pas. Mais je vais toucher la tête là pour lui. Prochaine fois, Laurie va dire bon Dieu merci pour lui.
1: Oui, c'est le seul pour vous.
0: D'accord, bon Dieu, nous, c'est pas. Bonne journée avec Jésus.
1: Merci,
0: d'accord.

0: Allô, bonjour, bonsoir, bon dibéné.
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0: 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Vous êtes relé déjà, c'est Elise.
1: Vous êtes relé déjà. Mais c'est pas bien vu en fond.
0: Aïe, aïe, aïe. Bon, depuis les arrivées, oui. Nous ne sommes pas capables d'empêcher le nom.
1: C'est ça, même.
0: Ok, ok. Eh bien, après, nous allons continuer par Elise, par le numéro Marie-Lou encore.
1: Oui.
0: D'accord, c'est Elise. Oui. 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
0: 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C'est un Olimé et un Oba. D'accord, merci un peu, c'est Oba. Je suis content de recevoir. Vous êtes branché, on a prié. D'accord?
2: Ok, merci, Père.
0: D'accord, d'accord. Ma prière pour vous et ma prière pour toute la famille en Rélis là.
2: Ok, merci.
0: Yes, bonne journée avec Jésus. Bon, mes amis, et dernier monde m'a pressé, voilà. 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Je prends la prière. Allô, bonjour, bonsoir, bon Dieu béni.
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2: 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Et la vie était la lumière des hommes. 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
4: 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D'ores et déjà, bienvenue à tous.

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0: Haïti pleure dans le silence.
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0: Voilà. Haïti pleure dans le silence. Allons avancer avec notre méditation de ce matin. Ici la voix de Dr. Massim. 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On allait.

0: Jean, versets 24 à 29. En vérité, je vous le dis, celui qui écoute ma parole et qui croit à celui qui m'a envoyé a la vie éternelle et ne vient pas en jugement, mais il est passé de la mort à la vie. En vérité, je vous le dis, l'heure vient et c'est maintenant où les morts entendront la voix du Fils de Dieu. Et ceux qui l'auront entendu vivront. Et en effet, et comme le Père a la vie en lui-même, ainsi il a donné au Fils d'avoir la vie en lui-même. Et il lui a donné le pouvoir d'exercer le jugement parce qu'il est Fils de l'homme. Et ne vous en étonnez pas, car l'heure vient à tous ceux qui sont dans les tombeaux entendront sa voix, et ceux qui auront fait le bien en sortiront pour la résurrection et la vie, et ceux qui auront pratiqué le mal pour la résurrection et le jugement. Parole du Seigneur, assoyez-vous. Grâce vous dit à Dieu. Éternel, voici ta parole. Ta parole est la vérité. Efface-moi complètement et que la chair se taise et que l'esprit vivifie. Il en est ainsi au nom de Jésus-Christ de Nazareth. Amen.
1: Amen. Amen.
0: Et nous avons un texte en face nous là. Et nous entendons écho déjà fait. En vérité, je vous l'ai dit, l'heure vient où c'est maintenant où les morts entendront la voix du Fils de Dieu et ceux qui l'auront entendu vivront. Amen, bon Dieu, amen. Ici, le mort ici est au pluriel. Dans un sens, il dit maintenant où les morts entendront la voix du Fils. Donc, si résurrection pas encore venu, il dit maintenant, les gens qui tendent, ils vivent, ils ont la vie éternelle. Ici, la Bible pas parlé de la mort physique, mais ici, il a parlé de la mort spirituelle. Quand on dit avec, ça veut dire tout le monde qui peut encore accepter Jésus-Christ comme sauveur personnel, yo c'est mort spirituel. 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Celle où attendez, vous parlez de la mort en est dans l'église. C'est là où on va chanter. Et puis on sait qu'il est installé. La réponse à vous, c'est ça que fait. La mort était un mystère pour nos églises. Parce que nous pas endoctrinés de ça, la mort est, la bon Dieu avec. Dans le verset 1, nous sommes gardés, il dit, moun qui en Christ, yo passé de la mort à la vie. Quelle mort? La mort spirituelle et la mort physique. 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Parce que verbe ressuscité, là, il n'est pas au présent, il n'est pas au passé, mais comment il est au futur? La bonne Dieu avait. On va connaître jusqu'ici dans l'église qui pensait sauver à parler à ses lèvres arrivées dans le ciel. 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Et bien, de vous pas sauver depuis sur la terre, ça veut dire qu'on va avoir aucun côté au bras aller dans le ciel. 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Ou qu'on qui répartition qui pour où ou vient tomber dans le monde qui a fait mal. La bonne Dieu avait. ou là pour le jugement, pour la mort éternelle. Mais ce matin, je vais vous déclarer un mystère. 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Nous connaissons bien, l'homme est composé de trois parties. L'âme, le corps et l'esprit. Après la mort, esprit a, côté l'aller, la joint bon. 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Corps a retourné à la poule. 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Il y a aussi le séjour des morts qui symbolisait l'enfer. La réponse est en mais la grande question qui se pose, comment se fait-il qu'on aller dans la terre, c'est pas vrai, l'aller à la terre. Donc, la Bible parlait de résurrection. C'est ça. 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La parole dit avec, ou qu'on bagaille dans vous-même, que vous parlez dans l'enfer, que vous avez la vie éternelle qui va jamais mourir, c'est l'amour. La parole dit avec. Non, pas chant mourir, bon Dieu, pas faire nom non pour mourir. Ça veut dire que nom non, s'il a fait mal, là dans ses jours des morts, là dans le jugement. Amen. Ni nom chrétien en tout, là dans ses jours des morts, dans le sein d'Abraham, qui ça l'apprend, là dans qui ça? 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Des couronnes. 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Donc ça veut dire en d'autres termes, partie quoi qui allait dans la terre, l'allait temporairement dans la terre pour désocher, pour venir tourner, même Jacques la terre, mais cependant, à la résurrection, il y aura. La Bible dit à rien, qui ça? Une réunion. 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Il y aura une réunion. 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Est-ce que Kora, il va vivre sans âme? Est-ce que Kora, il va vivre sans esprit? La Bible dit à rien. Ça veut dire, non, c'est un coup, un moteur qui est une machine. C'est l'homme qui bat Kora vie, qui fait Kora à marcher. Et bien là, mon Dieu ressuscité, il va faire une réunion entre l'esprit de Dieu, l'âme et le corps. La réponse dit amen. La réponse dit amen. Mais cependant, Kora il va transformer. Et Corinthiens 15, lors de tout chapitre là, un corps céleste, un corps glorieux, la même chose à faire, c'est ça que fait, il dit, ou à transformer. 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La même chose à faire, la même chose à faire, la même chose à faire. 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

0: Damas y caballeros, muy buenos días. Aquí estoy a sus órdenes. Auditrices et auditeurs de partout, bonjour et bienvenue. Je suis Wodney Joseph pour la présentation du jour. Et c'est donc avec plaisir que je me présente chez vous, ou dans votre voiture, à votre bureau, où que vous vous trouviez à l'instant pour qu'ensemble nous fassions le tour du monde de musique et pour que nous ayons le temps de nous entendre sur la nécessité de favoriser la santé au niveau de cette communauté. 786-227-36-52, là, monsieur. 786-227-36-52. Bénissons donc le nom de l'Éternel qui, dans sa grâce, nous a réunis encore une fois ce matin pour que nous vivions, ou mieux encore, pour que nous puissions vivre les plus belles chansons du temps de jadis. Et ces belles chansons qui nous ont marqué tous. 786-227-36-52. 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Et pour qu'un bécon nous en santé, quel que soit côtoyé, nous coulions, parce que ça nous fait pour nous vivre, eh bien, c'est assurer nous que nous-mêmes, et en la communauté, ça, ou à vivre en santé et à quel content. Et c'est ça qui fait que, et qu'on y a la tête de proche studio, 786, que nous coulions, 786 de 27 36 52.
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1: 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Quel que soit côté, il y a des débats, devenez-nous là tout. Et c'est ça qui est job, nous. Et assurer une bonne santé. 786-27-36-52.

786-227-3652, damas y caballeros. 786-227-3652. Quelque soit que vous ayez. Mais, café latino. 786-227-3652. 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

C'était Anna Gabriel. 786-27-36-52. 786-27-36-52. Que les nous coulions. 407-729-46-94.

Mesdames, Messieurs, c'est la fin de l'émission de ce jour-ci. Merci de l'avoir suivi. 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

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Rapidement, quelques informations qui ont dominé l'actualité à l'échelle internationale. 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
1: Ça c'était un guide pour qu'on qui est pour voter dans l'élection 18 août.
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3: Bourik met fait 100 ans dans l'écurie, li pa gen droit choix. Bourik met fait 100 ans dans l'écurie, li pa gen droit jam choix. Ou met passé 100 ans dans New York, ou met naturalisé américain. Ça pas faire américain pour ça. Bourik met fait 100 ans dans l'écurie, li pa jam gen droit choix. Haïtien fait, haïtien va mourir.
1: C'était Paul Lacaille avec professeur Claude Aubry, rendez-vous demain.
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5: 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Et quelques jours, c'est moi qui parle pour lui. Je dis à lui live. Robinson, bonjour.
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5: 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Et pour peso dominicain, ou besoin 64 pesos pour un dollar. Et pour dollar canadien, c'est 1 dollar 34 canadien pour un billet vite. 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

0: Aimables auditeurs de la WLQY 1320, que la paix de Dieu soit avec vous. Nous sommes à l'heure de la prière. Parole bon Dieu, pour aujourd'hui à trouver la somme 145, versets 1 à 5. Louange de David. Je t'exalterai, ô mon Dieu, mon roi. Je bénirai ton nom à toujours et à perpétuité. Chaque jour, je te bénirai et je célébrerai ton nom à toujours et à perpétuité. L'Éternel est grand et très digne de louange, et sa grandeur est insondable. Que chaque génération célèbre tes œuvres et publie tes hauts faits. Je dirai la splendeur glorieuse de ta majesté et je chanterai tes merveilles. La parole du Seigneur est bénie. Nous invitons à prendre une attitude de prière. Bien-aimé Père Céleste, nos âmes te louent et te bénissent pour les multiples bienfaits nous avons été l'objet de ta part. En effet, Seigneur, depuis notre tendre enfance jusqu'à cette présente minute, il t'a plu de veiller sur nous, d'assurer notre sécurité. Et nous pouvons bien nous écrier « Ebenezer, car jusqu'ici, tu nous as secourus. En ce moment précis, Seigneur, nous demandons pour gain pitié. Gain pitié pour chacun de nous branchés. 13-20 dans le moment ça. N'a demandé pour pardonner faute nous yo, pardonner péché nous yo et quitter nous yo, et puis faire nous grâce. Nous besoin de présence au Seigneur dans la vie nous, parce que en pile dans nous a fait face à un pile problème, des problèmes de santé, des problèmes sentimentaux, des problèmes financiers, des problèmes au niveau des foyers, des problèmes de travail. Ô Père Céleste, gain pitié pour peur pour moi. Gain pitié pour petite fille qui font confiance en moi. Gain pitié pour petite garçon qui font confiance en Seigneur. Voulez au secours de tes enfants dans un moment ça. Gain l'autre qui gagne des problèmes spirituels, ô Père. Tu es le médecin de l'âme. Dis-moi délivrance dans un moment ça. Gain l'autre qui persécuté dans le travail, persécuté dans la maison, yo. Persécuté dans le voisinage. Dis-moi délivrance, non, Seigneur. Demandons, Seigneur, pour capable de dire un mot pour payer nous, Haïti. Seigneur, où est comment bandit pour un pays, où est comment malfaiteur pour un pays, où est comment criminel pour un pays, Seigneur. Voyez, garde Haïti dans le moment ça. Permets au Dieu que tout le monde qui branché 13-20 jours aujourd'hui est capable de joindre. Une guérison que a cherché, une délivrance que a cherché, pour capable de crier, c'est l'Éternel qui est Dieu, c'est l'Éternel qui est Dieu. Merci d'être autant de cœur à nous. Nous va prier parce que nous bonnes mérites. Mais c'est dans nos Jésus de Nazareth qui vit et règne, et maintenant, et au siècle des siècles. Amen. Ou même qui t'attendez nous, eh bien, sous besoin de prière, vous capable de brûler nous dans 305 764 49. 63. Et si tu as besoin de visiter nous, ou à trouver nous dans l'église Shalom, qui est située dans 1300 Northwest, 95 Street, la paix de Dieu soit avec vous tous. C'était avec vous, pasteur Milien Obed, pour la séquence L'heure est à la prière.
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2: Santé ou c'est priorité, non? Bon retour dans l'émission, non? 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
1: Et bonsoir, rebonsoir, n'est-ce pas? C'est mardi. Vous savez, mardi, c'est le jour de la culture. Ce jour nous fait l'autre bagaille. Comprenez?
2: Youna pralé, deux amis à pousser. Je dis bien, Luna pralé, deux autres qu'à pousser. Alors, voyez, je parle d'un laboureur, c'est pas? Je me demande justement si le mardi n'est pas un jour consacré uniquement au rara et au folklore. Vous voyez, mardi donc est un jour sacré pour dire aux autres, pour dire à tout le monde que nous existons et qu'en plus, nous avons une culture des valeurs. Et finalement, nous vénérons notre haïtianité. Dieu seul sait combien à long time, rara, mardi est un jour sacré à la musique racine. Voyez, et comme témoignage, une chanson tirée dans le patrimoine culturel haïtien, dans le vaudou, je veux dire, et la musique. Alors,

0: L'amour, c'est bon pour le moral, mais ici à la radio, pour l'instant, je dirais, la publicité, c'est bon pour le César. Et à tout à l'heure.
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17: 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Bon après-midi à tous et à toutes.

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1: Bonsoir tout le monde. Bienvenue JSL Show. 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Restez branché, Naptoune. Bonsoir tout le monde.
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1: JS Show, bonsoir tout le monde et bienvenue. 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Émission parlant, JS Show, nous dit tout le monde merci et bonsoir, bienvenue, c'est ton plaisir. Merci.
3: Et merci, JS Show. Bon. Nous avons commencé l'émission avec quelques tubes. Maintenant, nous avons dit que toujours commencer par la prière.
1: Dieu est pour nous un refuge et un appui, un secours qui ne manque jamais dans la détresse. Et c'est pourquoi nous sommes sans crainte quand la terre est bouleversée et que les montagnes chancellent au cœur de mer. Ô notre Dieu, Dieu tout-puissant, d'éternité en éternité, oui, nous connaissons fidèles, au réel, au merveilleux, tout-puissant. Mais nous n'en déplamons, au cher Seigneur, dès que vous permettez que nous dormions et puis nous lever avec souffle, n'a respirer. Donc, Salmis l'a dit, que tous ceux qui respirent louent l'éternel, louez le grand Dieu tout-puissant, notre Dieu tout-puissant. Émission en amène, mais moi en amène, toute famille, tout le monde, captant des émissions, continuez à prendre soin de vous-même, ça qui dans des hôpitaux, oh notre Dieu, continuez à prendre soin de vous-même, protégez vous et dirigez la vie, au cher Seigneur. Même qui tout-puissant et qui roi des rois, nous bénis, louez, exaltez et glorifiez nous pour tout ça que vous faites et ça continuez à faire toujours. Mais journée en amène, au cher Seigneur, continuez à prendre soin de nous-mêmes, protégez nous et dirigez la vie nous. Et nous va toujours camper pour nous battre aux gloires, l'honneur, louange, exaltation, ou même seulement mérité. Au nom de Jésus, nous t'en prions. Amen.
3: Amen, pasteur. Pasteur, je dis, après la prière, je voulais commencer avant par une question. Pour qui ça, chrétien, tant qu'on aimait prier comme ça, hein? Un pasteur, pour qui ça, nous, tout chrétien aimait prier? Et regardez comment c'est mission, hein? Avant même on dit quelque chose, c'est bon Dieu, mais devant, why?
4: Bonsoir, Père Aube. Bonsoir, mesdames, mesdemoiselles et messieurs, chers auditeurs, chers amis des ondes. Bonsoir et bienvenue à Dieu Show. Père Aube, merci et merci beaucoup. Nous saluons très fort et toute communauté à tout le monde qui attendait. 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Lorsque vous priez Père Aube, que nous dit encore, c'est communication ensemble avec Dieu, et vous sentez que vous avez une double force, une double portion lorsque vous priez, bon Dieu. Par contre, je suis d'accord avec
3: vous. Amen. Amen.
4: Amen. Gloire à Dieu. Amen. 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
3: Pasteur,
4: de podium. 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
3: C'est pas d'autres bannons artistes, c'est une surprise pour vous, oui. 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

0: 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Que votre cœur ne se trouve les points. Quoi en Dieu et quoi en Jésus-Christ. Père Oba, mille remerciements. S'il le faut, n'a retourné plus tard. 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
1: Merci. Amen. Exactement, nous prenons une petite pause. Et politique. Nous prenons une petite pause politique avec la commissionnaire Madame Malène Bastien. Et puis, nous prenons une tourner avec le créateur des jobs, Monsieur Sowell.
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1: Encore, mesdames, messieurs, nap suivant Dies Show. Un peu plus tard, nous ka retrouver Pasteur Siméon. Mais en attendant, nous pourrons faire quelques petites salutations à belle audience noire.
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1: 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Sur nos stations, tout passe très, très bonne fin d'après-midi. Encore plus, ma musique après l'applaud. Ou bien, oui, rappelez-vous. 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Merci, capitaine, pour l'après-midi. Et puis, on en parle encore demain, si tu veux.

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Jésus, prends ma main, guide-moi, montre-moi le chemin qui mène à la vie, le chemin qui mène à la vie éternelle, chemin pour me faire corps, pour me faire l'argent, chemin pour me faire santé, pour me faire vivre dans un petit bout de temps, au bon vivre là. Merci Seigneur.

0: 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Nous faisons un petit bas de bouche ensemble, nous mangeons ensemble, nous faisons tout petit bagage, nous. 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

0: 2.
1: Faire le point sur l'actualité. Bonsoir.
2: Bonsoir à toutes et tous. L'incendie dans la forêt de Fontainebleau ne faiblit pas. Les canadaires ont repris leur rotation. 600 pompiers sont toujours mobilisés. La 6 est toujours coupée. Les flammes ont parcouru plus de 2000 hectares depuis le départ de feu. Deux suspects ont été interpellés, on le rappelle, soupçonnés d'être à l'origine de l'incendie. Dans le même temps, les pompiers estiment qu'il faudra plusieurs semaines pour éteindre totalement le feu. Cet après-midi, Emmanuel Macron a tenu à apporter une pensée particulière aux forces de secours qui luttent contre les incendies. On voit peut-être le bout de cet épisode caniculaire. Les 26 départements placés en vigilance rouge canicule aujourd'hui basculeront en orange dès demain matin 6h, indique Météo France. L'Institut prévoyait une lente redescente des températures dès ce mercredi et la fin de l'épisode caniculaire pour jeudi au plus tôt. Emmanuel Macron attendu à Nice pour présider l'hommage national qui doit être rendu aux alentours de 18h aux victimes de l'attentat de la promenade des Anglais. C'était il y a 10 ans, jour pour jour, 86 personnes avaient été tuées et plus de 400 avaient été blessées. Un homme au volant d'un camion s'était engagé sur la célèbre promenade au moment du feu d'artifice. Dans l'actualité, également ce drame dans le Pas-de-Calais, le corps d'une femme tuée à l'arme blanche a été retrouvé dans un appartement de Béthune. L'appartement qui aurait été loué sur une plateforme en ligne selon le parquet et selon la Voix du Nord, il aurait été le lieu de violence et de prostitution depuis plusieurs années. Une enquête est ouverte. Prudence sur les routes. Ce soir, Bison Futé prévoit une circulation difficile sur un large quart nord-ouest du pays dans le sens des retours. C'est notamment le cas en provenance des côtes bretonnes, normandes et atlantiques vers l'île de France. Et puis c'est maintenant, dans quelques heures, l'équipe de France de foot affronte l'Espagne à Dallas en demi-finale de la Coupe du Monde. Côté composition d'équipe, Aurélien Tchouaméni doit faire son retour au milieu de terrain. Bradley Barcola devrait aussi démarrer à la place de Désiré Doué sur le côté gauche de l'attaque des tricolores. Le coup d'envoi est à 21h et c'est un match que vous pouvez peut-être voir dans une fan zone. Elles sont nombreuses à avoir été mises en place par plusieurs villes partout en France. Très bon début de soirée à tous.
1: Merci beaucoup. Prochain point sur l'actualité.
3: C'est qu'on ne va pas la même, la France a joué à Espagne. Top de l'image à sous Channel 51. 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Ici Samuel. Bonjour, bonsoir à tout le monde. Bisous, bisous, bisous.

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0: 26. Bienvenue dans deuxième sortie, deuxième parade. Donc pour semaine ça, une édition qui supporte toute cette nouvelle-là. Réalisation, manœuvre technique, ingénieur Héron Duveil, sous supervision, coordination, authentique de Héron G. Félix. Production Radio Shekinah International, nous avons diverses stations toujours retransmettues à chaque matin. Radio Vision Internationale 900M, Radio Évangile 1340 M et 97.5 de Villaville de Lantana. 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Nous saluons tous les auditeurs de New York, absolument dans de Broward, Palm Beach, à diverses stations à la Coupe d'Haïti. Je vous fais confiance pour retransmettre Journal ça. 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

différents collaborateurs yo dans journal Bajou Kassé. Bienvenue dans deuxième sortie parenthèse internationale. 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Bon travail, pasteur. 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

0: 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Merci en pile pour écoute avec attention, rete branché, buto simple à venir pour rappel titre.
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0: 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Pasteur Jocelyn, nous saluons Pasteur Jocelyn et où dans le Pasteur Jocelyn. Comment nous y est?
1: Nous, très bien, chez Pasteur Moué. Donc, moi salue et puis je salue toute la communauté haïtienne qui attend de nous. Radio Mélodie, donc très bien, très, très important. Et pour nous capables d'inviter le 15 août, si Dieu veut, dans un concert sans pareil, live band pendant toute soirée, dans 210 North East 119e Street, donc à ce côté Bishop Ilea, là à Athènes, la 2e Avenue. Donc mes amis, c'est un concert que pour ne pas rater sous aucun prétexte. 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C'est simplement les 786-356-0075. 786-356-0075, c'est le numéro par moi. 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Ou même qui n'a dit, ou même qui n'a bravo, n'a miramar, quel que soit à côté où il est. Donc, venez célébrer ensemble avec nous. Il y a un concert sans pareil parce que ça vient.
0: Merci.
1: Merci et merci à toute communauté.
0: Allez. 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Bonjour, bonsoir tout le monde. Ici Samuel. L'évangile à Gogo sur la du Mélodie US. Bonjour.

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6: 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So, it's very important that you understand that the police are not out looking for people who are undocumented. 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Think about this. Just Venezuelans in Miami-Dade County. There must be 500,000 Venezuelans in Miami-Dade County, and a big percentage are probably or maybe undocumented. 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Because the troopers are trained and instructed, and I've been lately to training. 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Okay? So now, here's another cautionary tale. If you are undocumented, please don't do any criminal activity. 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

0: On écoute les Digital Express dans la chanson Si ou doudou. Si on
1: a écouté Digital Express dans la chanson Si ou doudou. Belle musique, un texte bien écrit. Digital Express. 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